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0: marrant parce que mes potes et moi, dans la chanson Deuxième Vague, on se foutait tous de la gueule du corona. Bah il s'est bien vengé, on l'a tous eu. Ah, et pour le vaccin, me parlez pas d'effets secondaires, hein. Je vais prendre la seringue et je vais tous vous la mettre dans le fion.
1: Et ouais.
0: Non, parce que ma dernière année étudiant, ben, j'aimerais bien qu'elle commence.
2: Un reconfinement, une seule fois c'était pas suffisant.
0: Ah ouais, c'est
2: et
0: comme
2: bah
0: manqué.
2: Oui,